0: c'est bon. Voilà, tu as goûté mon miso, parce que la 2025, tu as faim, tu as jaillé. Cherche toujours pour ça. Sinon, à t'abonner sur ma chaîne YouTube, toujours revenir dans la scène. Voilà, excusez-moi beaucoup, j'ai peur le sens de mon mot, voilà, mais c'est pas grave. La sans famille, à pas moment. Voilà, tu m'as vu, c'est que t'as déjà vu qui, t'as déjà vu Jordan, à pas moment. Ça vient de DJ Bruno 45, donc toutes tes animations, quel que soit alpha, tu veux danser, tu veux bouger. Eli, pas réfléchir beaucoup, vous m'appelez seulement. En bien du là, il y a quoi? Eh oui, voilà, ça chauffe pas. Présentement au place, regardez. Voilà, on m'a filmé là, filme tout le monde là. Il n'y a pas où.
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3: Mon vrai, j'ai dit, jeu de la fête de Tabaski là-haut. C'est quand au juste? C'est ce dimanche, le 16 juin, l'an 2024, ou bien c'est lundi le 17. Parce que on sait pas. Ni ma loi de. Mais Ngo, entre 16 juin, les bains.
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3: Ah bon? Tu es sûr de toi? Oh, ne te viens fort, ne te viens fort. Hein? Ne te viens fort. Attends, bon, ok. Donc, si c'est ce dimanche, attends, j'allais payer mon mouton en même temps.
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Merci, merci beaucoup à toutes mes fans, à tous ceux qui me suivent de près comme de loin, et à tous ceux qui m'aiment et à ceux qui ne m'aiment pas. C'est votre humble serviteur, le même DJ Bruno 45 Denon. Ce mix est dédié vraiment à tous les musulmans du monde entier et du monde mondial. Vraiment, c'est pour juste vous souhaiter bonne fête du Tabaski et bonne, heureuse, heureuse fête. Voilà. Mouton là, y a passé. Chacun d'entre vous est venu d'abord ça. En ensemble, que Dieu nous montre.

0: Mesdames et messieurs, bonjour, merci de nous rejoindre depuis quelques minutes. Vous l'avez compris, on était en train de vous égayer avec des morceaux qui annoncent les couleurs de la célébration de l'aide des Kébir, la fête de Tabaski, une fête de foi, de partage, de solidarité, de communion entre les peuples. Et bien évidemment, en ce moment de célébration, nous adressons nos voeux de paix, de santé, de prospérité, surtout à toute la communauté musulmane ainsi qu'à toutes les familles. La prière est déjà terminée sur plusieurs placidis. On attend nos envois spéciaux de l'autre côté de la placidie du Kader pour vous faire vivre cet événement en direct tout au long de cette émission. Voilà, tout à l'heure, les animateurs viendront vous égayer, mais nous allons revenir sur quelques aspects importants de cette fête, les préparatifs qui se sont déroulés dans de très bonnes conditions à Parakou. La tradition, vous la connaissez, mais aussi surtout ce message de paix et de fraternité que véhiculent les imams. Je ne suis pas seul sur ce plateau ce matin. Je suis avec Raoul Steve Gounoukan. Bonjour.
1: Bonjour René Soglo, bonjour à tous les auditeurs.
0: Cela vient de le mouton qui sera au cœur donc de la journée, des jours à venir, le partage.
1: Ah oui, et comme vous l'avez si bien annoncé, c'est une grande fête de la communauté musulmane. Et les prières sont terminées sur plusieurs placidis, en tout cas au niveau de la ville de Parakou, où d'autres s'apprêtent aussi. Ça va commencer dans quelques minutes, pour ne pas dire quelques secondes, parce que c'est annoncé pour 10 heures au niveau de la place Idi du Gardet, où se trouvent justement nos envoyés spéciaux, où on leur fera déjà le point. Mais vous l'avez dit, c'est une fête de partage. Et ça suppose que le partage de la viande va se faire entre musulmans et non musulmans, entre chrétiens et musulmans, pour être plus précis. Et donc, c'est une fête qui rassemble. Parce que quand qui parle de partage, parle de rassemblement. Ça suppose que ça unit davantage les communautés. Et là, ce n'est plus la communauté musulmane seule, ça unit les communautés musulmanes aux autres communautés. Donc je pense que c'est tout l'intérêt de cette fête-là. Et nous allons souhaiter très bonne fête à tous les musulmans et dire aussi, parce que c'est un constat qu'on a l'habitude de faire après la fête, c'est l'euphorie et tout ça. Ça fait que sur les voies publiques, on constate de la vitesse. C'est vrai que depuis quelques années, il faut reconnaître, hein, qu'il y a une prise de conscience où on enregistre moins de cas d'accident. Je pense que les fidèles musulmans qui vont investir les voies publiques vont essayer de respecter également le code pour que la fête soit davantage belle.
0: Donc la Tabaski est l'une des plus grandes fêtes de la communauté musulmane. Elle commémore la foi, l'obéissance et le sacrifice du prophète Ibrahim, prêt à offrir ce qu'il avait de plus cher par soumission à Dieu. En récompense de cette foi exemplaire, un mouton fut sacrifié à la place de son fils. Depuis, ce geste symbolique est perpétué par les fidèles musulmans à travers le monde. Et au-delà du sacrifice de mouton, eh bien la Tabaski est surtout une fête de partage, de solidarité, comme je le disais à l'instant, mais aussi de rapprochement entre les familles et les communautés. C'est un moment de prière, de pardon, de générosité envers les plus démunis et de convivialité aussi, surtout autour des repas festifs. Et bien évidemment, c'est ce qu'il faut retenir au Bénin. La prière se déroule dans plusieurs villes et tout se passe bien jusqu'à présent. On va retrouver Jacques Degbé et qui est en place depuis la place du Cadet avec Alpha Tanko, Djibril Aboukari. Jacques Degbé, bonjour. Alors, vous êtes de l'autre côté du deuxième arrondissement de la ville de Parakou. Comment ça se passe?
2: Oui, il est 10h, on peut de 4 minutes ici, René Soglo. Et comme toujours, la place est vivée du quartier. Le cadre, on va le dire dans le deuxième arrondissement de Parakou, est bondé de monde. La prière n'a pas encore commencé. On attend l'arrivée de l'imam, généralement c'est l'imam Wakaïa qui anime la prière. Il n'est pas encore là, mais on a pu apercevoir quelques autorités. Le deuxième enjeu de Papakou, Adam Ndiku, est là. Le ministre conseiller, le CAD Pagé, le deuxième arrondissement,
0: justement.
2: le ministre conseiller du Conseil, le ministre conseiller à Sidi Badama, qui est député à l'Assemblée nationale. Il y a également le conseiller Maparition, le premier agent au sein du Parlement est également là, c'est sur place ici du cadre, bien que tout le monde est ici, en tout cas, il y a un compris de l'arrivée de l'imam pour donc le démarrage de la prière ici au niveau de la place publique du Kader. Mais il y a le chien là, maintenant, comme c'est beaucoup ce moment de convivialité. Je vais vous passer le petit peu national des Alpha pour ce que vous voulez dire tout ce que vous
3: voulez. Je vous ai retrouvé dans le cas de l'humour pour le premier moment, je vais faire un ami qui nous a fait un hasard. 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
2: Donc voilà un peu l'ambiance ici à la place du Saveur et nous sommes la prière va démarrer dans quelques minutes et nous allons faire vivre demain.
0: Voilà donc c'est l'ambiance de l'autre côté de la place ici du Kader. Voilà, comme annoncé, on va vous faire vivre cette prière en direct tout à l'heure avec Jacques Degbé et Diruila Boukari et Alpha Tanko. Alors, nous ne sommes pas seuls en studio, nous sommes avec les locuteurs. Tout à l'heure, on va retrouver nos locuteurs Bariba sur le terrain, en Angbatonou. Donc, on va retrouver Nobel Dewanou et bien sûr qui est avec nous, Michel Dosumou. Bonjour.
4: Aujourd'hui, ce n'est pas Michel Dosumou, c'est Monsieur Sherif Dosumou.
0: Ah, c'est
4: Missiliou.
0: Voilà.
5: Et de l'autre côté, vous avez. El Hadj Nourenou.
0: Ah, Nourenou.
5: Nourenou.
0: Nourenou. Et Michel devient Missilou. Et moi, je deviens quoi? Zenelou.
4: C'est Dou.
1: Moi, Al Hadj Raoufou.
0: Ah, Raoufou. D'accord. Voilà, pour vous égayer. Allez, on va y aller.
5: Et un choton, Tromito. Et un tiers, mais Boulou, Todiro, Ganroulom, et Dieu, Miat, Ndodjele, et Roméo. 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
0: voilà donc un résumé fait on va retrouver Akilas Tako avec Kassa Fredich sur le terrain pour faire aussi un petit point de ce qu'ils ont pu vivre au niveau de la place Idi de l'OCBN et de la place Idi de Zongo où la prière est déjà terminée. Faut-il le signaler, Raoul Stibou?
1: Oui, la prière est déjà terminée sur plusieurs sites de prière qu'on appelle place Idi. C'est le constat que plusieurs de nos envoyés spéciaux ont fait déjà sur le terrain. Mais je pense que d'un instant à l'autre, on va retrouver l'équipe de Jacques Débé et Alpha Tanko pour nous relater tout ce qui se passe à la place Idi du Kardet à Parakou, où l'imam est attendu pour la grande prière, l'imam qui a déjà fait son entrée au niveau donc de cette place. Nous allons donc d'un instant à l'autre le retrouver.
0: Voilà, Akilas Tako, bonjour. Voilà, vous avez déjà fait le tour de plusieurs places Idi. Dites-nous, tout est pratiquement terminé de votre côté.
6: Ah oui, je vais vous dire comment à la place. Nous sommes dans le couloir de Marron, dans la ville de Parakou. Il faut dire que cette place, la place a connu une mobilisation qui est pratiquement terminée dans le cadre de la célébration de la France. Et déjà très tôt, dans la matinée, je suis. Mercredi, hommes, femmes, enfants ont pu lâcher cette belle place de la ville de Parakou pour des prières et une ambiance, dans une ambiance de ferveur religieuse et de recueillement. Avec des prières et des évocations, les fidèles ont élevé la paix, la sécurité, la cohésion sociale, le bien-être, en fait, l'imam a rappelé les valeurs de solidarité, de partage, d'amour, de pensée qui caractérise également les GDP, la population a renforcé les liens de fraternité et a assisté aux personnes vulnérables pendant cette période de fête. À la place du Zongo de Parakou, plusieurs personnalités politiques, administratives et religieuses ont soutenu ce déplacement pour communier avec les fidèles musulmans. L'occasion a aussi permis de formuler des prières pour la stabilité du pays et aussi les forces de défense et de sécurité engagées dans la lutte contre l'insécurité. Il faut dire à la date de Zongo de Parakou, tout est terminé ici. L'imam a immolé la bête. Le reste, c'est dans les ménages.
0: Et voilà donc, le reste passe dans les annales. Le reste se passera aussi à la maison. On va revenir en studio très rapidement, le temps de retrouver Faisal Edressou qui était au niveau donc de la place Idi de Tourou. Il y a Tourou 1, Tourou 2. Et bien évidemment, il va nous relater aussi la situation de façon brève et surtout nous dire un peu ce qui se passe au niveau donc de nos auditeurs en langue bâtonne. Faisal Edressou, bonjour.
7: Oui, bonjour.
0: Alors, vous êtes en direct, bien évidemment, depuis votre position d'appel. La place Idi 2 de Tourou, c'est ça? Ou vous
7: oui,
0: avez quitté entre-temps? Alors, dites-nous, la prière est terminée?
7: Oui, la prière est déjà terminée. L'imam et les rois qui nous sont déjà rentrés. Tout à l'heure, on vient de finir la prière. Et la prière s'est très bien passée à la place Idi de Tourou 1. Et bien évidemment, on avait commencé de l'autre côté de Tourou. Là, il y a eu un pied à 9h10 comme ça, et après, ça nous est allé au niveau de Tourou.
0: D'accord. Quel est le message que l'imam a passé?
7: Le message que l'imam a donné, il disait que vraiment qu'il souhaite à tous les musulmans d'être sereins et de respecter les règles du jeu, de ne pas faire du mal à son prochain. Et par rapport à la viande aussi, tout le monde doit, après l'avoir limonné la viande, il faut partager ça en trois parties. Et trois parties, une partie pour la famille, une partie pour les musulmans et une partie pour non-musulmans. Ça, vous devez partager avec vous pour que ces gens puissent se fêter avec vous. Voilà, en tout cas, c'est ce qu'il a dit.
0: D'accord, on va y aller en langue bâtonne. Voilà, Atiara, merci à vous, Faisal Idrissou. C'était donc depuis Tourou. On revient en studio avec nos locuteurs avec nous ce matin.
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1: voilà fait ça les drisou hein
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1: Voilà, donc ça avance. On va retrouver Jacques Degbé de l'autre côté de la place Sidi du Cadet pour vérifier si entre-temps les choses ont évolué et que enfin l'imam a fait son apparition pour célébrer cette prière où on annonce la présence de quelques autorités sur place. Voilà, ce que nous avons en ligne, Jacques Degbé. L'équipe Jacques Degbé Alfantarco de l'autre côté de la place Idi du Cadet. On souffle légèrement en musique et on revient.

Alors voilà, on revient en studio rapidement. On va prendre la direction de la place Élie Lucanaire pour vous faire vivre l'ambiance. Et jusqu'à la prière, à la fin donc de cette prière, on se retrouve.

Et voilà, donc tout est en ordre. On retrouve Jacques Degbé. Jacques, bonjour. L'équipe qui va nous faire vivre la prière depuis la place Idi de Zongo, du Cadet, pardon, dans le deuxième arrondissement où on attend l'arrivée de l'imam Rokaya qui va donc. Voilà, selon nos informations, il est déjà là et tout à l'heure la prière sera lancée. On va retrouver l'équipe de Jacques Dibé en direct.

0: Allô?
1: Jacques Digby, on va y aller avec la prière.
0: Allô?
1: Voilà donc Jacques Digby, la prière a commencé.
2: La prière a commencé, la prière on va le dire en train de s'appeler là, le Seigneur est en train de s'installer sur le territoire, vivre ce moment, garder donc l'écoute. Ça va démarrer d'un instant à l'autre, le serment de la mosquée centrale de l'Élysée, Goubéry, le nom Youssouf Wataïa. Il est en train de s'installer, va commencer son serment d'un instant à l'autre. Nous allons donc commencer à vivre ce serment en direct pour ce fraternité pour nous. Toutes les dispositions sont en train d'être prises. Et voilà.
3: Thank you.
1: Et voilà donc la prière qui est terminée. Je crois que l'essentiel est fait pour le compte de ce matin. On va prendre congé de nos auditeurs et laisser l'animation prendre le relais avec un dernier tour de table.
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0: juste un rappel pour mes fidèles auditeurs pour mon émission du 7h. 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
4: Oui, on souhaite une très belle fête de Tabaski à tous les musulmans qui nous écoutent, à Tchaourou, à Ndali, à Parako, à Perere, à Nati Tengu, à Djougou, partout dans le Bénin, nous leur souhaitons bonne fête. Et vous l'avez rappelé, c'est une fête de foi, de partage, de solidarité, de pardon aussi. Et ils ont prié pour la paix, ils ont prié pour la sécurité, ils ont prié pour le Bénin. Vivement que... Kala exauce cette prière et Norbert l'a rappelé, il faut fêter aussi dans les règles de l'art. Éviter donc de faire de la vitesse, éviter de prendre de l'alcool. D'ailleurs, les prescriptions islamiques n'autorisent pas qu'on consomme de l'alcool et donc c'est des boissons sucrées. Et manger aussi modérément pour éviter donc des soucis de digestion. Et je pense que la question du partage. Et ça, il faut mettre un accent là-dessus parce que, justement, c'est ce qui fera que la prière aura tout son sens. Et pour recevoir les grâces, il faut respecter ce que les Saintes Écritures ont dit. Et les Saintes Écritures prescrivent qu'il faut partager. Et donc, je demande à tous les musulmans d'avoir le sens de partage et de la solidarité. C'est très important, surtout à l'endroit des pauvres. Et ceux qui n'ont pas les moyens pour tuer doivent pouvoir... également faire la fête, un peu comme si ces personnes aussi ont acheté leur mouton.
1: Merci à vous et merci à tous ceux qui nous ont suivis depuis le début de ce direct. Si Don Wayne c'est là, on va lui passer la main d'un instant à l'autre. Allez, merci et très belle fête chez vous.

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0: Et oui, nous célébrons la Tabaski sur Fraternité FM de façon spéciale. Et bonjour à tous, mesdames et messieurs. Ah oui, c'est vrai, aujourd'hui c'est mercredi. Mercredi 27 mai 2026. C'est un jour précieux pour la communauté musulmane. Dans le monde entier, en tout cas, ça se célèbre. Hein, la Tabaski. On va manger le mouton. Oui, manger le mouton, mais il faut le faire avec beaucoup, beaucoup d'attention. Modération, sinon... En tout cas, connaisseur qu'on est, qui sait, c'est. On va faire un tour rapide au service commercial pour la pub. On revient pour vous mettre un peu de musique. Tout à l'heure, à 11h30, le standard sera ouvert pour vos appels téléphoniques et dédicacés en direct.
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Salam alaikum. Ah oui, c'est la communauté musulmane à l'honneur aujourd'hui. Hein. Tout à l'heure à 11h30, le standard sera ouvert pour les appels téléphoniques. Et tout à l'heure, nous étions à la mosquée. On a prié Allah pour qu'il nous donne encore la force, la longévité, la santé, qu'il nous aide à réaliser nos projets, nos rêves. Alors maintenant, c'est la fête. Hein. Allez, par ici, la bonne vibration avec Wes DJ jusqu'à.

0: et le Burkina. Merci hein, d'être câblé connecté. Si vous êtes ressortissant de ces pays et que vous êtes avec nous sur la radio.
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1: Oui, tout à l'heure, sur le 01 44 70 44 44, vous allez pouvoir nous appeler comme habituellement hein, pour nous dire comment est-ce que ça se passe, la fête chez vous, et faire vos dédicaces, souhaiter bonne fête, bien évidemment, à vos amis, vos parents, à vos proches. Toumbani Diabaté, Sidiki Diabaté, Mdjarabi, salam alaikum.

Joindre, vous ne vous êtes pas du tout trompé, vous êtes naturellement sur Radio Fraternité FM, hein? C'est la 965, ce programme spécial Tabaski pour vous tenir compagnie jusqu'à 12h. Je suis Wens DJ. Allez, je rappelle que tout à l'heure, nous allons vous permettre de nous appeler, ne vous inquiétez surtout pas, à partir de 11h30 exactement pour faire vos dédicaces.

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0: Allô? Allô?
1: Allô?
0: Maman Deo Gracias. Bonjour. Comment vous allez? Oui, ça va bien. En fait, je suis le chef d'agence de Canal Plus à Gbegourou.
1: Pardon?
0: Je suis le chef d'agence Canal Plus à Gbegourou. Et pardon?
1: Est-ce qu'il y a canal plus à
0: On est en
1: Gbegou?
0: train de nous installer en fait. On veut installer l'agence la semaine prochaine. Ben, en tout cas, moi, je suis déjà à Gbegourou. Voilà, je suis avec ma petite famille. C'est ma fille qui est malade en fait et j'ai besoin de vos services. On m'a donné votre numéro. Est-ce que vous pouvez vous déplacer? Je vais payer votre déplacement.
1: Mais de casser, c'est où?
0: Bon, je suis au niveau du marché.
1: Ah, vous pouvez venir au centre.
0: Vraiment, est-ce que vous pouvez pas venir? On va gérer ça.
1: Non, je ne peux pas me déplacer, c'est au centre où on m'a mis.
0: Ah bon?
1: Oui.
0: On va payer le déplacement, hein.
1: Non, non, non, je ne veux pas.
0: En fait, elle est en train de trembler, quoi.
1: Il faut l'amener sous
0: Pardon?
1: moto.
0: Le centre est loin du marché, non?
1: Non, non, non, ce n'est pas loin.
0: Ah bon?
1: Pas du
0: On va
1: tout.
0: prendre Zem combien?
1: Ça va.
0: 100 francs seulement. Ah bon? D'accord. Madame Maman Deo Gracia, c'est ça, hein? Joyeux anniversaire. Vous êtes en direct sur Radio Fraternité FM Parakou. Ouais. Et c'est de la part de Maman Mariam.
1: Connais déjà la personne.
0: Ah oui. Alors
1: Ah,
0: c'est tout Parakou qui vous
1: merci
0: écoute.
1: beaucoup à
0: Vraiment,
1: vous.
0: vraiment, c'est tout Parakou qui vous écoute. Elle a voulu passer par ici afin de vous souhaiter joyeux anniversaire.
1: Vraiment, c'est ce qu'elle fait chaque année.
0: Vraiment, c'était une blague. Hein. Donc, elle a laissé un message. Le message dit, en ce jour si spécial, je veux simplement te dire joyeux anniversaire. Tu es bien plus qu'une fille pour moi. Que le Tout-Puissant exauce tes vœux les plus chers. Qu'il bénisse tout ce que tes mains touchent et t'élève davantage. Joyeux anniversaire à toi, ma très chère fille.
1: D'accord, merci beaucoup.
0: Voilà, est-ce que vous avez quelque chose à lui dire? Elle est à l'écoute, hein, certainement.
1: Elle doit être à l'écoute. Que je lui souhaite aussi un peu jour de tabaski, tout le meilleur du monde.
0: Super, merci.
1: Et que l'année prochaine, elle-même ira à la Mecque.
0: Amen, amen, Inch'Allah.
1: Elle va durer aussi longtemps comme le fait.
0: Inch'Allah.
1: Je lui dis un bonjour de ma part.
0: Super, allez, merci.
1: Merci beaucoup.
0: Allez, bonne fête et bonne journée à vous, hein.
1: Merci beaucoup.
0: Ciao, ciao.
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0: 44 70 44 44, numéro à composer pour être là. On va prendre le tout premier. Il est reparti. 044 70 44 44, le standard est ouvert. Vous pouvez déjà faire vos dédicaces, saluer, souhaiter bonne fête à vos amis, parents, vos proches. Ça se passe sur la 965 Fraternité FM avec Wens DJ. T'as douté. Allez, bonjour, auditeur au standard.
1: Bonjour, Don West.
0: Bonjour, vous allez bien?
1: Ah, je vais garder le canal de jamais.
0: Non, on vous appelle comment? Amoul et Justin, d'accord. Je vous écoute rapidement pour vos dédicaces.
1: Je te souhaite une bonne fête de ta famille et à toute ta famille.
0: Mm-hmm, merci.
1: Tous ceux qui travaillent à la radio Fraternité, promoteur, je leur dis bonne fête de Tabassi, que Dieu les accorde une longévité.
0: Merci, merci beaucoup.
1: Et beaucoup de promotion pour la radio Fraternité.
0: Amen. Merci, merci, merci.
1: Je souhaite aussi bonne fête de Tabassi à tous mes clients et clientes.
0: Mm-hmm.
1: Que Dieu les accorde la santé robuste.
0: Super.
1: Beaucoup de succès dans leur entreprise.
0: Mm-hmm.
1: Pour qu'ils gagnent beaucoup d'argent pour pouvoir se procurer des failles pour que notre accoude.
0: Amen.
1: Et à broder.
0: Super.
1: Je vais revenir.
0: Merci pour vos prières. À tout à l'heure, Amoulé Justin. Hein? 01 44 70 44 44. Voilà, c'est parti. Hein? Pour les appels téléphoniques, pour vos dédicaces, pour souhaiter bonne fête de la Tabaski à vos amis, à vos parents et à vos proches.
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0: 01 44 110 44 44. On va prendre le toit qui s'installe, le standard. Hein?
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0: Bonjour. Allô.
3: Oui, allô, bonjour.
0: Bonjour, à quel honneur?
3: Je m'appelle Deguenon.
0: Deguenon?
3: Cédric.
0: Depuis quel quartier?
3: Depuis le quartier Grenat.
0: Allez-y rapidement pour les dédicaces.
3: On se dit bonne fête à toute la communauté. Et pour ceux qui me connaissent le nom de CC.
0: Mm-hmm.
3: Et ceux qui m'aiment pas aussi.
0: D'accord. Allez, merci beaucoup. Et nous aussi, on vous souhaite une bonne fête. Hein?
3: Ok, merci.
0: Allez, bonne journée. 40 minutes après 11h, vous êtes sur la station meilleure. C'est Fraternity FM 01 44 110 44 44. Bonjour.
1: Bonjour, monsieur le journaliste. Comment allez-vous? Bonne fête.
0: Ça va, merci. On m'appelle Wens.
1: C'est Kwana Paul. Depuis Kwana.
0: Paul Kwana, comment vous allez,
1: ouais,
0: papa?
1: Je souhaite bonne fête à tous les musulmans retraités de l'OSB.
0: Merci.
1: Bonne fête à mon chef quartier, à l'Elenki Ganou, à mon ami, mon beau, à Ena Prosper, et tout le personnel de votre radio que j'aime toujours écouter.
0: Merci infiniment, monsieur Paul Kwana.
1: N'oublie pas mon ami Labaram. Labaram, chauffeur,
0: Je vais
1: retraiter au RTB. Je n'oublie pas, j'ai un ami là. Que j'ai oublié son nom. Il est qui souhaite des jours, des appels, du matin.
0: René Segro, c'est ça?
1: Voilà, je suis René Segro.
0: D'accord.
1: Bon, à toi-même aussi. Hein.
0: Merci beaucoup, monsieur Paul Kwana. Passez très bonne journée, bonne fête à vous.

0: Bonjour. Bonjour. Ça va bien, on vous appelle comment? Monsieur Fiacre.
1: Serge Adanotopa.
0: Ah, Serge. Adanotopa, hein? Depuis quel quartier, Serge?
1: Depuis Albalika.
0: Albalika, on vous écoute, Serge.
1: Comment ça va? On est là.
0: Et la fête se passe bien, j'espère.
1: Ouais, tranquille, ça va.
0: Allez, on y va rapidement pour la dédicace.
1: Ok, je vais dire votre appel à tout le monde, je vous en prie.
0: Mm-hmm.
1: Je vais dire la famille à Dénétopa.
0: Mm-hmm.
1: Yves Grano.
0: Mm-hmm. Mm-hmm.
1: Et à vous en prie, je vous
0: Mm-hmm.
1: Et à toi aussi, je vous
0: Merci beaucoup. Allez, bonne fête à vous, hein.
1: Merci.

0: 44 après 11, on va prendre ce auditeur. Bonjour.
1: Bonjour, monsieur le journaliste.
0: À quel honneur. Allez, je vous écoute pour vos dédicaces.
1: Je voulais souhaiter une bonne fête de la Tabaski à tous les musulmans de Parako.
0: Mm-hmm.
1: Et en particulier à tous mes amis Kondo Kabiru et Fokidama.
0: Mm-hmm.
1: À mon ami aussi Saoré Kamal du Nord depuis Cotonou là-bas.
0: Mm-hmm.
1: Et à mon pote Yalilou du Ozil.
0: Mm-hmm.
1: Et à toute la famille Traoré à Tibona.
0: Mm-hmm.
1: Merci beaucoup.
0: Merci à vous et bonne fête.

0: 35 minutes après 11h. Dans 15 minutes, je suis parti. Mais pour l'instant, je me permets de prendre encore ce Twitter en ligne. Bonjour.
1: Oui, bonjour, c'est Ami et Tissot qui revient.
0: Ah, d'accord. Pour compléter rapidement la liste, n'est-ce pas?
1: Oui.
0: Je vous écoute, je vous écoute. Allez-y, rapidement.
1: Je souhaite bonne bagarre de samedi à toute la famille à Moulé. À toute la famille de Bébé. À toute la famille d'Inizo. Et tous les présents d'opinion.
0: D'accord.
1: Oui.
0: Oui.
1: Et tous ceux qui reconnaissent ma voix.
0: Merci. Merci une fois encore. Allez, bonne fête à vous et passez très bonne journée. Hein?

0: 34 litres au standard, bonjour.
1: Bonjour, monsieur.
0: Allô?
1: Allô?
0: Bonjour.
1: Bonjour.
0: Vous allez bien?
1: Oui.
0: On vous appelle comment?
1: Sandy Prince.
0: Pardon?
1: Sandy Prince.
0: Prince. Prince, c'est ça, hein? Depuis quel quartier? Pérou-Guéra. Allez, Prince, on va parler un peu plus fort. C'est bon?
1: Je
0: Oui, on y va pour les dédicaces.
1: souhaite à toute la famille Tabaski.
0: Oh là là, Prince, c'est parti. Bon, espérons bien évidemment qu'il puisse nous revenir, hein, avant la fin. 0144 110 44 44. Bonne fête une fois encore à toute la communauté musulmane. Bonjour. Allô? Ça va bien? Votre nom, s'il vous plaît. Oh là là, il est encore parti. 01 44 70 44 44. Un autre qui vient tout juste après. Bonjour. Allô?
2: Bonjour, bonne fête.
0: Bonjour, votre nom, s'il vous plaît.
2: Je
0: Amanou.
2: Allô?
0: Oui, allô, votre nom, s'il vous plaît.
2: On m'appelle Avana.
0: Ah, super, comment ça va?
2: Ça va très bien.
0: Bonne fête, mon frère. Comment ça va? Et l'ensemble, ça va, non?
2: Ça va très bien.
0: Ça va, super. On y va pour les dédicaces.
2: Ok, je avant
0: Oui.
2: mon grand travail, sans oublier
0: D'accord, merci beaucoup. C'est vrai qu'on a eu un peu de mal à vous entendre.

0: 4 sur l'heure, c'est dans 10 minutes que c'est parti, hein. On va prendre ce Twitter. Ah, bonjour. Tout le monde sait. Allô.
1: Allô.
0: Ça va bien?
1: Après.
0: On vous appelle comment?
1: Jean-Michel.
0: Depuis quel quartier?
1: Hein?
0: Depuis quel quartier?
1: Grenoble.
0: On y va rapidement, mon ami.
1: Je voulais juste vous souhaiter de me faire le tabac.
0: Merci, champion.
1: Je veux ma viande de ma femme.
0: Pardon?
1: Ma viande de ma femme.
0: C'est vrai, moi, j'ai pas tué cabri, hein, mais moi, si j'attends qu'on m'apporte ma part.
1: D'accord.
0: Mais merci. Bon, si c'est qu'on m'apporte et que c'est beaucoup, bon, je vais t'en réserver, y a pas de problème, hein.
1: D'accord.
0: Allez, bonne journée. Ah oui, bien une chose, au doyen, monsieur Daniel Padenon. Inspecteur à la retraite, hein, qui pense souvent à nous, hein, qui nous apporte beaucoup de viande. En tout cas, bonne fête à tous ceux-là qui vont penser à nous et qui vont nous en apporter aussi. Que Dieu vous bénisse. Allez, on va prendre cet auditeur au standard. Bonjour.
2: Bonsoir.
0: Vous allez bien?
2: Oui.
0: On vous appelle comment?
2: Abraham.
0: Depuis quel quartier?
2: Banikani.
0: Banikani. Ok, oui. On y va pour les dédicaces. Dédicaces, on y va, mon ami. Tu salues qui et qui? C'est bon? Allô? Est-ce qu'il est là? Toi, est-ce que tu me vois? 01 44 70 44 44, numéro 1 composé dans moins de 10 minutes. C'est la fin de ce programme spécial Tabaski avec vous. Toi, auditeur au standard, bonjour.
3: Oui, DJ West.
0: Votre nom, s'il vous plaît.
3: Oui, ça va, Prosper, t'es de retour.
0: Prosper.
3: Je ne t'ai pas salué avant que la ligne a coupé.
0: C'est pas grave, mon frère, c'est pas grave. Mais l'essentiel, tu es revenu.
3: Okay, donc, ça...
0: Oui.
3: Je dois saluer aussi Danois Finanguer de Oroubrerou Forcé. Et tous mes clients qui connaissent le nom de ASP Kouti, là, je les salue tous.
0: Un seul mot.
3: Avec un seul qui ont utilisé à Gbo.
0: Merci.
3: Et bon, quoi, faut.
0: Et bon. Allez, merci beaucoup. Et bonne journée, mon frère.
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Pulcherie Bemeno, la directrice à la DA. Ah oui, Fiac Water Yimavo, le chef service programme à Jouanda. Très bonne écoute à vous, ça fait vraiment plaisir.

0: Oui, bien au standard vous êtes. Bonjour.
1: Bonjour, c'est Olaï Louis.
0: Louis.
1: Oui, de Ganou, Olaï Louis.
0: Comment est-ce que ça va, Louis?
1: Ça va très bien. Je
0: La
1: souhaite
0: fête,
1: les
0: ça
1: fêtes
0: se passe bien,
1: à la
0: j'espère.
1: communauté musulmane.
0: Pardon?
1: Je souhaite la fête à toute la communauté musulmane.
0: Merci.
1: Sans oublier ma famille à Baboura. Olaï Idrissou avec sa maman, ses petits frères. Sans oublier les amis de Tokwaro.
0: Oh là là, il est parti, Louis. Encore quelques minutes et c'est la fin.

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0: Madame, Monsieur, bonjour, merci de prendre ce rendez-vous de l'information. Dans le titre de ce journal, la communauté musulmane est en fête. Elle célèbre ce mercredi la fête de Tabaski ou l'Aïd el-Kébir. C'est la plus grande fête du calendrier musulman. Elle commémore la soumission du prophète Ibrahim à Dieu, qui était prêt à sacrifier son fils avant qu'un bélier ne lui soit substitué. À Parakou, les Placidies ont accueilli la grande prière. Nous ferons le point dans ce journal. Les passations de charge pendant ce temps se poursuivent au niveau des ministères. Le nouveau ministre béninois en charge de la culture, des arts et du patrimoine, Yassine Latundi, a pris fonction mardi à la cité ministérielle. Et bien d'autres ministères ont vu leur patron prendre les rênes aussi. On fera le point. À quelques jours du démarrage de l'examen du certificat d'études primaires, CEP session de juin 2026, plusieurs centres de composition sont frappés par les dégâts occasionnés par les pluies qui s'abattent à Parakou. Le constat de la rédaction est à suivre. À suivre bien d'autres nouvelles au plan national, les sports, l'actualité en 24 heures sur le continent. Voilà pour l'essentiel en titre.
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0: Bienvenue à chacun et à tous. Ouvrons ce journal par cette information qui vient de nous parvenir. 4 soldats béninois tués dans la zone de Kourou-Kualou. Selon Radio France Internationale, 2 positions de l'armée béninoise ont été attaquées dans la nuit du lundi 25 au mardi 26 mai 2026 dans la zone de Kourou-Kualou, à la frontière entre le Bénin et le Burkina Faso. Plusieurs hommes armés arrivés à moto auraient pris pour cible des postes occupés par les soldats de l'opération Mirador. L'armée béninoise aurait riposté avant de lancer des opérations de poursuite et de ratissage dans la zone considérée comme l'un des foyers de la menace terroriste dans le nord du pays. Ces attaques surviennent quelques heures après la prise de fonction du nouveau ministre de la Défense, Gildas Agonkan, dans le gouvernement du nouveau président Roumiad Wadaï. Le ministre a réaffirmé sa volonté de renforcer les capacités des forces armées béninoises et la coopération sécuritaire régionale face aux menaces terroristes. Et j'en viens à ce titre. La communauté musulmane est en fête. Elle célèbre ce mercredi la fête de la Tabaski, encore appelée l'Aïd el-Kébir, une fête qui commémore la soumission d'Abraham à Dieu et se traduit par le sacrifice rituel d'un mouton ainsi que par des moments de partage. Et comme il est de tradition, des prières ont été dites sur les places Idi. C'est le cas à la place Idi du Carder, dans le deuxième arrondissement de Parakou, où des milliers de fidèles musulmans se sont rassemblés pour accomplir la grande prière de la Tabaski. Dans une ambiance de ferveur religieuse et de communion fraternelle, hommes, femmes et enfants ont répondu à l'appel vêtus de leur plus beau boubou de fête. La prière a été dirigée par l'imam Youssouf Wakaïa. Dans son sermon, il a rappelé le sens profond de l'Aïd el-Kébir et a invité les fidèles à cultiver la paix, la tolérance et l'amour du prochain ainsi que les valeurs de partage. Parmi les fidèles présents à la place Idi du Carder figuraient le chef du deuxième arrondissement et le premier adjoint au maire de Parakou. Les deux élus exhortent à fêter dans la paix et prient pour les nouvelles autorités du Bénin, Adamou Idrissou Sylla et Assimiou Adambi.
2: C'est une impression de joie. C'est une grâce pour nous. Dieu qui nous a donné cette vie, nous prions ce même Dieu qui nous accorde davantage. Et je demande à tous les fidèles musulmans de rentrer dans la paix et de fêter dans la paix. Donc vraiment, je souhaite bonne chance et au nouveau gouvernement, Wadaï, et à tous les conseils, que Dieu nous éclaire, qu'on puisse diriger ce pays, ces communes, dans la paix et la joie.
3: Cette fête nous appelle à la fois au partage et à la prospérité. C'est le moment d'ouvrir nos cœurs et nos maisons, en particulier aux plus démunis d'entre nous. En tant que premier adjoint au maire, je me réjouis de voir la communauté unie, forte et fraternelle. C'est le moment également de demander à Dieu Tout-Puissant d'apporter la paix, la joie et la prospérité dans chacun de nos foyers. Qu'Allah bénisse notre pays et en particulier la commune de Parakou.
0: Par ailleurs, le chef du deuxième arrondissement et le premier adjoint au maire appellent à la prudence en circulation. Le mot d'ordre est clair. Zéro accident à l'occasion de cette fête de la Tabaski. Adamou Idrissou Sylla, suivi de Assimiou Adambi.
2: Ce que nous allons demander à la jeunesse, c'est de circuler avec modération, de fêter dans la paix. Et la fête ne veut pas dire faire la violence, ni l'excès de vitesse. L'excès de vitesse, ça amène à la mort. Évitons ces cas d'accident pendant ces jours de fête. C'est Dieu qui nous a donné ce jour précieux. Tout le monde a prié pour que nous ayons longue vie, la santé, la prospérité. Donc il faut qu'on évite l'excès de vitesse et éviter d'amener les viandes de Tabaski là dans des buvettes. Aller boire sorabi, aller boire la bière avec la viande, ça ne fait pas du bien. Si vous avez des amis fidèles ou non fidèles, cette viande-là, il faut la partager, il faut la diviser en trois. Une partie pour tes parents musulmans et une partie pour tes amis non musulmans.
3: À nos jeunes de la commune, je leur demande de prendre la sagesse. La vie, c'est un don de Dieu. Il n'est rien d'aller se faire sacrifier inutilement en disant que je suis en train de fêter.
0: Entre prières, exhortations et échanges de vœux, les fidèles ont renouvelé leur attachement aux valeurs de foi, de partage et de solidarité que symbolise cette célébration. Un bélier a été immolé sur place, ouvrant ainsi le sacrifice du mouton. Salmanou Assouma et Karamatou Aboudou, deux fidèles venus prier à la place Idi du Kerder.
4: Vraiment, je suis content par rapport à cette prière dirigée par Imam Wakaya. Le discours de Imam Wakaya a été un discours très bel. Je demande à tous les musulmans de fêter de façon paisible dans leurs maisons respectives et d'éviter l'excès de vitesse. Cette fête, c'est une fête très considérable pour les musulmans. Les voisins, quels que soient musulmans ou non, vous devez partager votre amour envers les autres aussi, de partager la viande pour qu'eux aussi ils fêtent ensemble avec nous.
5: Dieu merci, on est en train de faire la fête de Tabaski comme ça. Que Dieu nous corde une nouvelle année. Que Dieu garde les enfants. Nos parents sont à la Mecque. Que Dieu les amène à la maison. On remercie notre président, nouveau président et ancien à la fois. Que Dieu fasse qu'il nous tient bien. C'est la fête de Tabaski. Quand on finit de tuer, on prend discipline au quartier, en ville, tout le monde, un peu. C'est une grande fête pour les musulmans.
0: La place Idi de Zongo dans le 3e arrondissement de Parakou a connu aussi une grande mobilisation de fidèles musulmans dans le cadre de la célébration de la Tabaski. Et très tôt dans la matinée, hommes, femmes et enfants ont pris d'assaut cette grande place de prière dans une ambiance de ferveur religieuse et de recueillement. À travers des prières et des invocations, les fidèles ont imploré la paix, la sécurité et la cohésion sociale pour le Bénin. Dans son sermon, l'imam a rappelé les valeurs de solidarité, de partage et d'amour du prochain qui caractérisent cette fête de l'Aïd El-Kébir. Il a également invité les populations à renforcer les liens de fraternité et à assister les personnes vulnérables pendant cette période de fête. Souleymane Adekambi et Anifat Biaou, deux fidèles musulmans, apprécient la cérémonie et parlent aussi de la suite de cette festivité.
6: Nous venons d'accomplir la prière de Idi au niveau de la place de Zongo. Je pense quand même que c'est un sentiment de joie qui nous anime et nous ne pouvons que remercier Dieu et rendre grâce. C'est l'un des piliers de notre religion puisque vous savez, depuis hier, il y a nos compatriotes qui sont du côté de la Mecque. Et après les rituels d'hier à la Mecque, aujourd'hui nous devons célébrer l'Aïd El-Kébir et c'est ça que nous sommes en train de faire, qu'on appelle communément la fête de la Tabaski ou la fête de mouton. Et la suite après le outouba de l'imam auquel nous venons d'assister, nous devons alors suivre chacun chez lui, participer également, immoler une bête selon les règles, les rituels qui nous ont été recommandés.
7: Vraiment, je suis très heureuse parce que d'abord, il devrait être au service aujourd'hui, mais grâce à Dieu, j'ai pris une petite pause pour venir faire la prière parce que c'est très important pour moi. Cette bénédiction que j'aurai cette journée-là, je ne voudrais pas du tout rater. J'ai prévu bien fêter avec la famille. Bon, d'abord, avec le repas en famille, je vois que c'est très intéressant. Même si je vais repartir au service, je vais d'abord bien fêter avec la famille, boire, manger, au moins on va discuter. Les messieurs avec qui je n'étais pas trop habituée, ils viendront aussi. On va essayer de bien fêter. Bon, bonne fête à toute la communauté musulmane.
0: La communauté musulmane est donc en fait une grande fête, une grande célébration de cette, pour cette communauté. Justement, quelle est l'origine de la fête de la Tabaski? Quelle est l'origine de cette fête placée sous le signe de la paix et de la solidarité? Élément de réponse avec Nasrine Alabi.
8: La fête de Tabaski, également appelée Eid al-Adha ou fête du sacrifice, est l'une des célébrations les plus importantes de l'islam. Elle commémore un épisode majeur de la tradition abrahamique lorsque le prophète Ibrahim a accepté, selon la foi musulmane, de sacrifier son fils en signe d'obéissance à Dieu. Au moment de l'acte, Dieu remplaça l'enfant par un bélier, symbolisant ainsi la miséricorde divine et la soumission totale du croyant. Tabaski est célébrée chaque année le 10e jour du mois de Dhu al-Hijja, le dernier mois du calendrier lunaire islamique, en lien avec le pèlerinage à la Mecque. Elle marque donc un moment fort de spiritualité pour les musulmans du monde entier, qu'ils soient pèlerins ou non. Au fil du temps, cette fête est devenue une tradition religieuse et sociale profondément ancrée dans les sociétés musulmanes. Elle est caractérisée par la prière collective, le sacrifice rituel d'un animal, souvent un mouton, et le partage de la viande avec la famille, les voisins et les personnes dans le besoin. Ce geste symbolise la solidarité, la charité et l'unité communautaire. Aujourd'hui, la Tabaski est célébrée avec ferveur en Afrique de l'Ouest, notamment au Bénin, où elle constitue un moment de rassemblement familial, de prière et de cohésion sociale, tout en rappelant les valeurs fondamentales de l'islam, foi, partage et obéissance à Dieu.
0: Le nouveau ministre béninois en charge de la culture, des arts et du patrimoine, Yacine Latundji, a officiellement pris fonction mardi 26 mai à la cité ministérielle à Cotonou. Le nouveau patron de ce département ministériel affiche déjà une ambition claire, faire de la culture un levier majeur du développement et du rayonnement du Bénin nouveau voulu par le président Romuald Wadayi. La cérémonie de passation de charges et de remise de documents officiels s'est déroulée dans la matinée entre Yacine Latundji et Sadia Alimatou Assouma, ministre du Tourisme, de la Culture et des Arts par intérim. Elle a connu la présence des membres des cabinets ministériels, des directeurs généraux des agences et structures sous tutelle, ainsi que de nombreux cadres des deux ministères. Cette cérémonie intervient dans un contexte marqué par la réorganisation gouvernementale opérée à la suite de la formation du premier gouvernement du président Romuald Wadayi. Yacine Latundji.
9: Avant toute chose, je veux dire ma reconnaissance. Une reconnaissance d'abord envers son Excellence Monsieur le Président de la République, Romuald Wadayi, pour la confiance qu'il a placée en ma personne, en me confiant ce département au sein de son premier gouvernement. Cette confiance, je ne la porterai pas comme un privilège, je la porterai comme une exigence, celle de mériter chaque jour, par des résultats concrets et mesurables, la vision qu'il porte pour notre pays. Ma vision tiendra en trois fidélités et chacune appelle des actes. Fidélité à notre identité, miroir de qui nous sommes et promesse de qui nous voulons devenir. Mon rôle est de la faire vivre, non pas comme une relique que l'on conserve, mais comme une fierté que l'on admire, que l'on affirme ici comme au dehors. La seconde, c'est la jeunesse. Elle me tient à cœur. Car une culture ne survit que si elle se transmet dans nos écoles, dans nos médias, nos espaces publics. Les industries culturelles créatives sont l'avenir de notre économie et notre jeunesse n'attend pas un avenir. Elle est déjà en train de le créer. Notre devoir, c'est de lui en donner les moyens. À vous, chers cadres et agents de ce ministère, je veux parler franchement. Je connais votre valeur et je compte sur elle. Vous connaissez chaque pierre de cette maison. Ma charge est de dire quel édifice nous allons bâtir. C'est de cette alliance, votre expertise et ma détermination que naîtront nos résultats.
0: Sadia Alimatou Assouma a quant à elle salué les grandes avancées enregistrées dans le secteur culturel au cours de la dernière décennie. Selon elle, ces progrès se traduisent notamment par une reconnaissance internationale accrue du Bénin, une valorisation ambitieuse du patrimoine culturel, le développement d'infrastructures modernes, un soutien renforcé à la création artistique ainsi que de profondes réformes structurelles. Sadia Alimatou Assouma.
10: C'est avec un sentiment d'honneur, mais aussi de responsabilité, que j'ai assuré la conduite du ministère du Tourisme, de la Culture et des Arts depuis quelques mois. Cette expérience m'a permis de mesurer davantage encore combien la culture, les arts, le patrimoine et le tourisme constituent désormais des piliers majeurs de la stratégie de transformation nationale portée par le gouvernement du président Patrice Talon, à qui il me plaît de rendre encore une fois hommage ici. Le secteur de la culture, des arts et du patrimoine a connu ces dernières années des avancées majeures, marquées par une reconnaissance internationale accrue, une valorisation ambitieuse du patrimoine culturel, le développement d'infrastructures modernes, le soutien renforcé à la création artistique et de profondes réformes structurelles. Le défi est désormais d'accélérer la marche visant à faire de ces acquis et de notre richesse culturelle un véritable levier de création de richesses, d'emplois, d'innovation, d'attractivité touristique et de rayonnement mondial. Avec l'avènement du président Romuald Ouadani, il s'enrichit dans sa dénomination même de la dimension patrimoniale. Ce choix traduit la volonté de l'État d'afficher davantage la place centrale du patrimoine béninois. Que cette passation de charge soit le symbole renouvelé de notre engagement commun.
0: Passation de charge également au ministère du Tourisme, de la Culture et des Arts, assurant jusqu'ici l'intérim, la ministre Sadia Alimatou Assouma a cédé son fauteuil à son successeur Yassine Latoundji. C'était à la faveur d'une cérémonie qui s'est déroulée dans la cité ministérielle en présence des membres de cabinet ministériel, des directeurs généraux, des agences et structures sous tutelle. On reste toujours dans ce registre pour dire que le président de la République du Bénin, Romuald Ouadahi, a procédé le 26 mai 2026 à une série de nominations au sein de la présidence de la République à travers plusieurs décrets dans le cadre d'une réorganisation de son équipe rapprochée. Fulgence Primael Gbeke est nommé chef de cabinet du président de la République. Paulette Rountondi devient secrétaire particulière du chef de l'État. Herman Orutaku est désigné, lui, secrétaire général adjoint de la présidence. Maximilien Claude Kokou Olympia est nommé coordonnateur de la cellule juridique et conseiller juridique de la présidence. Adédirant Alfred Afoyon est nommé au poste de coordonnateur du bureau d'analyse et d'investigation de la présidence. Ces décisions visent à renforcer l'organisation administrative, stratégique et institutionnelle autour du chef de l'État, Romuald Ouadahi. Et toujours chapitre politique, il n'est pas encore officiellement installé, mais sa création fait couler depuis beaucoup d'encre et de salive. Le Sénat, la chambre haute du Parlement béninois, qui a vu le jour à la faveur de la révision constitutionnelle de novembre 2025, est diversement apprécié dans l'opinion publique. Si certains apprécient positivement cette nouvelle institution, d'autres par contre la trouvent inopportune. Ancien ministre de la Justice et ancien député à l'Assemblée nationale, le professeur Prudin Victor Topanou y est allé lui aussi de son avis plutôt dubitatif. L'universitaire attend de voir comment le Sénat va fonctionner une fois installé avant de réellement se prononcer. Professeur Victor Topanou.
11: Je ne sais pas. Celui qui fut l'inspirateur de cette réforme, donc le président Talon, l'a sans doute pensé. Si j'avais été à sa place, est-ce que je l'aurais fait? Ça, c'est différent. Et donc, c'est pour ça que je dis que j'ai une attitude de principe. Je ne suis pas fermé parce que c'est une idée nouvelle. Est-ce que nous en avions forcément besoin? Je pense qu'on a fonctionné pendant 30 ans sans ça. On aurait pu s'en passer. Maintenant, une fois de plus, faut pas être opposé systématiquement à une idée parce qu'elle est nouvelle. Voilà. Il faut juste être dans l'état d'esprit de pouvoir dire demain ce fut une bonne chose, ce ne fut pas une bonne chose. De toute façon, il y a dans les processus de désignation, dans la qualité des membres, dans les attributions, il y aurait effectivement des choses à discuter, oui.
0: Le Sénat béninois est principalement pensé comme une chambre des sages. À ce titre, il intervient comme un organe de médiation en cas de tension entre l'exécutif et l'Assemblée nationale, tout en émettant des avis sur certains textes législatifs sensibles. De quoi craindre que cette nouvelle institution ne devienne un instrument de règlement politique sur la question? Voici ce que répond Victor Topanou, professeur de sciences politiques à l'université d'Abomey-Calavi.
12: Alors, déjà, certains craignent que le Sénat devienne un instrument de règlement politique. Partagez-vous cette inquiétude?
11: Mais ça dépendrait alors de leur raisonnement, que je ne sais pas. Donc, je ne suis pas sûr que ce soit... je n'ai pas le sentiment que cela puisse l'être ou le devenir. Maintenant, on verra à l'exercice s'ils ont raison. Mais fondamentalement, ce serait quoi? Ce serait un règlement de compte entre qui et qui? Le président Talon et son successeur, oui, il se pourrait qu'il y ait des conflits qui naissent à partir du moment où le Sénat, par exemple, a le droit d'arbitrage en cas de conflit entre l'exécutif et le législatif. Si le Sénat arbitre en faveur de l'exécutif, il prendra le législatif à dos. Quand il tranchera en faveur du législatif, il aura l'exécutif à dos. Donc oui, ça devient un jeu normal des institutions.
0: Et par contre, sur la question de la régulation de la vie politique et de préservation de la paix et de l'unité nationale, le professeur Topanou se montre plutôt optimiste. Selon l'universitaire et homme politique, vu les personnalités annoncées pour composer le Sénat, il y a fort à parier que l'institution accouche des décisions qui vont dans l'intérêt supérieur de la nation.

0: Yayaï, vous y ajoutez le père Ngwedi, le père Amoussou, auquel on peut ajouter Idi Kolaole, Nago et récemment le président Vlavonou. Ensuite, vous descendez au père Robert Doussou, vous descendez au père Théodore Olo et espérez qu'avec tout ce beau monde-là, on ferait du mauvais travail. Pour qui connaît le parcours de chacun d'entre eux, par nature, je pense qu'ils trouveront la voie juste. Voilà.
1: Les derniers épisodes de pluie et de violents vents survenus à Parakou ont provoqué d'importants dégâts matériels et humains. Certaines écoles primaires et centres d'examen du certificat d'études primaires en ont aussi fait les frais. Friedrich Kassa s'est rendu dans plusieurs centres de composition touchés à quelques jours du débarrage de l'examen du CEP session de juin 2026. Vous le suivrez dans nos prochaines éditions. Nous allons poursuivre avec les nouvelles sportives. Jacques Debé, bonjour.
2: Bonjour à Steve Gounoukon.
1: Bundesliga, Audrias Rontondi quitte 5 Paoli après une saison en dents de scie.
2: Oui, chez l'attaquant international béninois Audrias Rontondi quitte officiellement le FC 5 Paoli à l'issue de cette saison 2025-2026 prêtée au club allemand. Il a connu une première partie de saison très prometteuse avec notamment 3 buts lors de ses 3 premiers matchs et une réalisation face au Bayern Munich. Laissant entrevoir un potentiel intéressant, mais la dynamique s'est rapidement enrayée en raison notamment de blessures répétées et d'une baisse de rendement empêchant le joueur de confirmer sur la durée. Il termine ainsi son passage avec 23 rencontres disputées pour 4 buts inscrits, tandis que Saint-Pauli a connu la relégation. Le joueur est désormais attendu du côté de Burnley en Angleterre où son avenir reste là aussi incertain.
1: On poursuit avec l'Argentine. Scaloni reçu pour Messi.
2: Touché à l'issue au jambier gauche dimanche dernier avec l'Inter Miami, Lionel Messi inquiète forcément l'Argentine à moins de 2 semaines du début de la Coupe du Monde 2026. Mais Lionel Scaloni s'est montré plutôt rassurant au sujet de son capitaine. Les premières nouvelles ne sont pas si mauvaises à tempérer. Le sélectionneur Albi Céleste a dit tout en rappelant la prudence, concernant l'évolution de la blessure. Le technicien argentin a même reconnu que la sortie rapide de l'octuple Ballon d'Or face à Philadelphie avait probablement évité une aggravation de la blessure. Pour être un peu plus complet cet après-midi, notez que les Guépards du Bénin poursuivent leur préparation avec un match d'entraînement prévu ce mercredi au stade général Mathieu Kérékou de Cotonou. Cette opposition interne les mettra face au Guépard U23 dirigé par Raymond Thiaillé dans le cadre d'un match test visant à maintenir le rythme de compétition et à affiner les automatismes du groupe sous la houlette du sélectionneur Guénotre. Cette séance permettra également d'évaluer les nouveaux joueurs, de revoir les performances des cadres habituels et d'assurer un suivi des talents issus des U23.
1: Merci Jacques Degbé, c'était l'espoir. Nous allons poursuivre avec l'actualité au plan africain. Et je suis avec Christina Bidiho du CEFIMA. Bonjour.
3: Bonjour Haro.
1: L'actualité sur le continent, nous ouvrons par le Burkina Faso. 4 militaires meurent dans des attaques à la frontière entre le Bénin et le Burkina Faso.
3: 2 positions de l'armée béninoise ont été attaquées dans la nuit du lundi 25 au mardi 26 mai 2026 dans la zone de Kourou-Koualou, à la frontière entre le Bénin et le Burkina. Plusieurs hommes armés arrivés à moto auraient pris pour cible des postes occupés par les soldats de l'opération Mirador. Selon les informations rapportées par RFI, 4 militaires béninois ont perdu la vie au cours de ces attaques. L'armée béninoise aurait riposté avant de lancer des opérations de poursuite et de ratissage dans la zone considérée comme l'un des foyers de la menace terroriste dans le nord du pays.
1: Niger et Guinée, la Tabaski est marquée par la hausse des prix et des coupures de courant.
3: Effectivement, dans certains pays d'Afrique de l'Ouest, notamment le Niger et la Guinée, la Tabaski est l'une des

0: plus grandes fêtes du calendrier musulman, souligne plusieurs difficultés que rencontrent les populations au quotidien. La crise de liquidité en Guinée ou encore des coupures d'eau et de courant au Niger gâchent l'ambiance des festivités. À cet effet, le gouvernement d'Agadé, général Ibra Boulama Issa, s'est rendu lundi 25 mai sur les installations des sociétés concernées, notamment les sociétés nigériennes d'électricité Nigelec, et demande de nouveaux forages et des solutions pour que ces mêmes situations ne se reproduisent point l'année prochaine.
1: Et puis on termine par le Soudan où les Émirats arabes unis accusés d'avoir envoyé des mercenaires colombiens en soutien au FSR.
0: Ils sont ciblés par de nouvelles accusations dans la guerre. Selon un rapport publié ce mardi 26 mai 2026 par Human Rights Watch, les mercenaires colombiens recrutés aux Émirats auraient combattu aux côtés des forces de soutien rapide FSR en abrégé, milice paramilitaire accusée de crimes de guerre au Darfour. L'ONG affirme avoir recueilli des preuves montrant que ces combattants ont transité par des bases militaires émiriennes avant leur déploiement au Soudan, aux côtés des FSR.
1: Voilà, mesdames et messieurs, ainsi va l'actualité en 24 heures sur le continent. Ce sera tout pour cette édition du journal. Retenez comme principale information que la communauté musulmane célèbre ce mercredi la fête de Tabaski ou l'Aïd el-Kébir. C'est la plus grande fête du calendrier musulman. Vous avez eu le point de la célébration à Parakou. Grâce au codo du CFIMA, à l'édition, Christian Avocetien aux manipulations techniques. Socrate a d'entolé à la mise en ligne en direct sur Raoul Steve Gounoukon. Bonne fête à toute la communauté musulmane.
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0: Annonce de décès. La dynastie royale Atagbajoye d'Adjawere. Sa Majesté Adewori Iwaloye d'Adjawere. La famille Atagbajoye d'Isogbe, Barigbo, Dioche et Modogan. La famille Laleye d'Adjawere. Barigbo, Pogbe, Sakete et Dajon. Les enfants du défunt ont la profonde douleur de vous annoncer le rappel à Dieu de leur très cher et regretté grand frère, père, beau-père, grand-père, oncle et ami, Laleye Babatunde Marcel, adjudant chef de la gendarmerie à la retraite. Pieusement endormi dans le Seigneur, le samedi 18 avril 2026, dans sa 81e année à Porto Novo, et vous prie de prendre part ou de vous unir d'intention aux obsèques du défunt selon le programme ci-après. Programme des obsèques. Jeudi 28 mai 2026, 20h00. Veillée de prière à l'aumônerie Sainte-Geneviève du camp 2, animée par la chorale Adjogan. Vendredi 29 mai 2026, 17h30, retrait du corps à la morgue de Djregbe. 20h00, veillée de prière au domicile du défunt, quartier Jacin Zoumen, deuxième rue après le siège de la Fédération béninoise de football, animée par la chorale des jeunes. Samedi 30 mai 2026, 7h00, recueillement au domicile du défunt, 9h00. Levée du corps, 10h00, messe corps présent à l'aumônerie Sainte-Geneviève du camp 2, suivi de l'inhumation au cimetière d'Anto à Porto Novo. 15h00, réception au roi premier, situé juste avant la clinique Louis Pasteur. Dress code, tenue blanche. Le défunt est le père de Madame Laleye Pelagie, épouse à Inon, agent commercial à l'agence SBE Transa Paracou.
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0: 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Ils sont bons de bouddhi. 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

0: Il est 19h.
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0: Mercredi 27 mai 2026, jour de fête chez la communauté musulmane. Elle célèbre la tabaski, caractérisée surtout par le rituel du mouton. À l'occasion, des milliers de fidèles ont pris d'axo ce matin les places Idi de Parakou pour accomplir la grande prière marquant l'Aïd El-Kébir. Nos équipes de reportage ont sillonné plusieurs places Idi. Reportage à suivre dans un instant. Et pendant ce temps, le maire de Parakou, Zoul Kifli Zakari, et le secrétaire exécutif Yacine Télébédé sont en mission à l'étranger. Ils participent depuis le 23 mai à plusieurs activités axées sur la coopération décentralisée, le renforcement des capacités des collectivités territoriales. Une mission prévue pour durer jusqu'au 7 juin prochain. On en parle également. Et puis en page éducation, l'examen du certificat d'études primaires se peut, session de juin 2026. Ce n'est plus qu'une question de jour. Les candidats à cet examen national sont appelés à plancher dès lundi prochain. Nous sommes allés faire le constat des derniers réglages dans les écoles ayant subi les dégâts des vents violents après les dernières pluies. Reportage à suivre également. Pour le reste, vous suivrez les nouvelles sportives et l'actualité en 24 heures en Afrique. Eh bien, le mercredi étant chômé, vous n'aurez pas droit à la revue de presse nationale. Voilà donc pour les titres de ce journal. Le développement juste après ceci. La générale. La commune de Parakou poursuit son ouverture à l'international à travers une mission officielle en France conduite par le maire Zoul Kifli Zakari et le secrétaire exécutif Yacine Télébédé. Depuis le 23 mai 2026, les deux responsables participent à plusieurs activités axées sur la coopération décentralisée, le renforcement des capacités des collectivités territoriales. Cette mission, prévue jusqu'au 7 juin prochain, se déroule sous l'égide de Save Plus Formation à Paris. Elle comprend notamment un séminaire spécialisé ainsi qu'une participation au Salon des maires d'Île-de-France 2026. À travers ces rencontres, la mairie de Parakou entend développer de nouveaux partenariats, attirer des appuis techniques et financiers et s'inspirer des expériences françaises en matière de gouvernance locale et de modernisation territoriale. À travers cette présence en France, les autorités municipales affichent leur volonté de renforcer le positionnement international de Parakou et de créer davantage d'opportunités pour le développement de la commune. Pendant ce temps, le président de la République, Romuald Ouadahi, a procédé le 26 mai 2026 hier donc à une série de nominations au sein de la présidence de la République à travers plusieurs décrets dans le cadre d'une réorganisation de son équipe rapprochée. Monsieur, du moins, Fulgence Primel Becker est nommé chef de cabinet du président de la République. Paulette Hontondi, Sofpo, devient secrétaire particulier du chef de l'État. Herman Oru Otaku est désigné secrétaire général adjoint de la présidence. Massilien Claude Koko Olympio est nommé coordonnateur de la cellule juridique et conseiller juridique de la présidence. Adedina Alfred Afoyon est nommé coordonnateur du bureau d'analyse et d'investigation de la présidence. Ces décisions visent à renforcer l'organisation administrative, stratégique et institutionnelle autour du chef de l'État. Il n'est pas encore officiellement installé, mais sa création a fait couler depuis beaucoup d'encre et de salive. Ou du moins, c'est le Sénat, la chambre haute du Parlement béninois, qui a vu le jour à la faveur de la révision constitutionnelle de novembre 2025, est diversement appréciée dans l'opinion publique. Si certains apprécient positivement cette nouvelle institution, d'autres, par contre, la trouvent inopportune. Ancien ministre de la Justice et ancien député à l'Assemblée nationale, le professeur Prudent Victor Tokpanou, y est allé lui aussi de son avis plutôt dubitatif. L'université attend de voir comment le Sénat va fonctionner une fois installé avant de réellement se prononcer. Professeur Victor Tokpanou.
1: Je ne sais pas. Celui qui fut l'inspirateur de cette réforme, donc le président Talon, l'a sans doute pensé. Si j'avais été à sa place, est-ce que je l'aurais fait? Ça, c'est différent. Et donc, c'est pour ça que je dis que j'ai une attitude de principe. Je ne suis pas fermé parce que c'est une idée nouvelle. Est-ce que nous en avions forcément besoin? Je pense qu'on a fonctionné pendant 30 ans sans ça. On aurait pu s'en passer. Maintenant, une fois de plus, il ne faut pas être opposé systématiquement à une idée parce qu'elle est nouvelle. Voilà. Il faut juste être dans l'état d'esprit de pouvoir dire demain ce fut une bonne chose, ce ne fut pas une bonne chose. De toute façon, il y a dans les processus de désignation, dans la qualité des membres, dans les attributions, il y aurait effectivement des choses à discuter, oui.
0: Le Sénat béninois est particulièrement pensé comme une chambre des sages. À ce titre, il intervient comme un organe de médiation en cas de tension entre l'exécutif et l'Assemblée nationale, tout en émettant des avis sur certains textes législatifs sensibles. De quoi craindre que cette nouvelle institution ne devienne un instrument de règlement politique sur la question. Voici ce que répond Victor Tokwanou, professeur de sciences politiques à l'Université d'Abomey.
2: Alors déjà, certains craignent que le Sénat devienne un instrument de règlement politique. Partagez-vous cette inquiétude?
1: Mais ça dépendrait alors de leur raisonnement, que je ne sais pas. Donc, je ne suis pas sûr que ce soit... Enfin, je n'ai pas le sentiment que cela puisse l'être ou le devenir. Maintenant, on verra à l'exercice s'ils ont raison. Mais fondamentalement, ce serait quoi? Ce serait un règlement de compte entre qui et qui? Entre le président Talon et son successeur? Oui, il se pourrait qu'il y ait des conflits qui naissent à partir du moment où le Sénat, par exemple, a le droit d'arbitrage en cas de conflit entre l'exécutif et le législatif. Si le Sénat arbitre en faveur de l'exécutif, il prendra le législatif à dos. Quand il tranchera en faveur du législatif, il aura l'exécutif à dos. Donc oui, ça devient un jeu normal des institutions.
0: Par contre, sur la question de la régulation de la vie politique et de préservation de la paix et de l'unité nationale, le professeur Tokwanou se montre plutôt optimiste selon l'universitaire et homme politique, vu les personnalités annoncées pour composer le Sénat. Et à fort à parier que l'institution accouche de décisions qui vont dans l'intérêt supérieur de la nation.
1: Moi, je pense que oui, par contre. J'ai confusément la certitude. Donc, c'est une certitude confuse. J'ai confusément la certitude que vous ne pouvez pas mettre dans la même salle le père Soglo, le père Yahi, vous y ajoutez le père Mbedi, le père Amoussou, auquel on peut ajouter Idi Kolaole, Nago, et récemment le président Vlavonou. Ensuite, vous descendez au père Robert Dussou, vous descendez au père Théodore Olo, et espérez qu'avec tout ce beau monde-là, on ferait du mauvais travail. Pour qui connaît le parcours de chacun d'entre eux, par nature, je pense qu'ils trouveront la voie juste. Voilà.
0: La communauté musulmane est en fête, vous l'avez compris, nous parlons maintenant religion. Elle célèbre ce mercredi la fête de la Tabaski, encore appelée l'Aïd El-Kébi, une fête qui commémore la soumission d'Abraham à Dieu et se traduit par le sacrifice rituel d'un mouton, ainsi que par des moments de partage. Et comme il est de tradition, des prières ont été dites sur les places Idi, c'est le cas, la place Idi du Kader dans le deuxième arrondissement de Parakou, où des milliers de fidèles musulmans se sont rassemblés pour accomplir la grande prière de la Tabaski dans une ambiance de ferveur religieuse et de communion fraternelle. Hommes, femmes et enfants ont répondu à l'appel, vêtus de leur plus beau habit de fête. La prière a été dirigée par l'imam Youssouf Wakaya. Dans son sermon, le leader religieux a rappelé le sens profond de l'Aïd El-Kébi et a invité les fidèles à cultiver la paix, la tolérance et l'amour du prochain, ainsi que des valeurs de partage. Parmi les fidèles présents à la place Idi du Kader figurait le chef du deuxième arrondissement et le premier agent de Parakou. Les deux élus exhortent à fêter dans la paix et prier pour les nouvelles autorités du Bénin, Adamou Idrissou Sila et Assimiou Adambi.
3: C'est une impression de joie, c'est une grâce pour nous. Dieu qui nous a donné cette vie, nous prions ce même Dieu qui nous accorde davantage. Et je demande à tous les fidèles musulmans de rentrer dans la paix et de fêter dans la paix. Donc vraiment, je souhaite bonne chance et au nouveau gouvernement, Wadaï, et à tous les conseils, que Dieu nous éclaire, qu'on puisse diriger ce pays, ces communes, dans la paix et la joie.
4: Cette fête nous appelle à la fois au partage et à la prospérité. C'est le moment d'ouvrir nos cœurs et nos maisons, en particulier aux plus démunis d'entre nous. En tant que premier adjoint au maire, je me réjouis de voir la communauté unie, forte et fraternelle. C'est le moment également de demander à Dieu Tout-Puissant d'apporter la paix, la joie et la prospérité dans chacun de nos foyers. Qu'Allah bénisse notre pays et en particulier la commune de Parakou.
0: Par ailleurs, le chef du 2e arrondissement et le premier agent au maire de Parakou appellent à la prudence en circulation. Le mot d'ordre est clair, zéro accident à l'occasion de cette fête de la Tabaski. Adamou Idrissou Sila, suivi de Assimiou Adambi.
3: Ce que nous allons demander à la jeunesse, c'est de circuler avec modération, de fêter dans la paix. Et la fête ne veut pas dire faire la violence, ni l'excès de vitesse. L'excès de vitesse, ça amène à la mort. Évitons ces cas d'accident pendant ces jours de fête. C'est Dieu qui nous a donné ce jour précieux. Tout le monde a prié pour que nous ayons longue vie, la santé, la prospérité. Donc il faut qu'on évite l'excès de vitesse et éviter d'amener les viandes de Tabaski là dans des buvettes. Allez boire sorabi, allez boire la bière avec la viande, ça ne fait pas du bien. Si vous avez des amis fidèles ou non fidèles, cette viande là, il faut la partager, il faut la diviser en trois. Une partie pour tes parents musulmans et une partie pour tes amis non musulmans.
4: À nos jeunes de la commune, je leur demande de prendre la sagesse. La vie, c'est un don de Dieu. Il n'est rien d'aller se faire sacrifier inutilement en disant que je suis en train de fêter.
0: Entre prières, exhortations et échanges de vœux, les fidèles ont renouvelé leur attachement aux valeurs de foi, de partage et de solidarité que symbolise cette célébration. Un bélier a été immolé sur place, ouvrant ainsi le sacrifice du mouton. Salmanou Assouma et Karamato Aboudou, deux fidèles venus prier à la place Idi du Kader.
5: Vraiment, je suis content par rapport à cette prière dirigée par Imam Wakaya. Le discours de Imam Wakaya a été un discours très bel. Je demande à tous les musulmans de fêter de façon paisible dans leurs maisons respectives et d'éviter accès de vitesse. Cette fête, c'est une fête très considérable pour les musulmans. Les voisins, quels que soient musulmans ou non, vous devez partager votre amour envers les autres aussi, de partager la viande pour qu'eux aussi ils fêtent ensemble avec nous.
6: Dieu merci, on est en train de faire la fête de Tabaski comme ça. Que Dieu nous corde une nouvelle année. Que Dieu garde les enfants. Nos parents sont à la Mecque. Que Dieu les amène à la maison. On remercie notre président, nouveau président et ancien à la fois. Que Dieu fasse qu'il nous tient bien. C'est la fête de Tabaski. Quand on finit de tuer, on discipline au quartier, en ville, tout le monde, un peu. C'est une grande fête pour les musulmans.
0: La place Idi de Zongo dans le 3e arrondissement de Parakou a connu aussi une grande mobilisation des fidèles musulmans dans le cadre de cette fête de la Tabaski. Très tôt dans la matinée, hommes, femmes et enfants ont pris d'assaut cette grande place de prière dans une ambiance de ferveur religieuse et de recueillement. À travers des prières et des invocations, les fidèles ont imploré la paix, la sécurité, la cohésion sociale pour le Bénin. Dans son sermon, l'imam a rappelé les valeurs de solidarité, de partage et d'amour du prochain qui caractérise cette fête de l'Aïd El-Kébir. Il a également invité les populations à renforcer les liens de fraternité et à assister les personnes vulnérables pendant cette période de fête. Souleymane Adekambi et Anifat Biaou, deux fidèles musulmans, apprécient la cérémonie et parlent aussi de la suite des festivités.
7: Nous venons d'accomplir la prière de Idi au niveau de la place de Zongo. Je pense quand même que c'est un sentiment de joie qui nous anime et nous ne pouvons que remercier Dieu et rendre grâce. C'est l'un des piliers de notre religion puisque vous savez, depuis hier, il y a nos compatriotes qui sont du côté de la Mecque. Et après les rituels d'hier à la Mecque, aujourd'hui nous devons célébrer l'Aïd El-Kabi. Et c'est ça que nous sommes en train de faire, qu'on appelle communément la fête de la Tabaski ou la fête de Mouton. Et la suite, après le Outouba de l'imam auquel nous venons d'assister, nous devons alors suivre chacun chez lui, participer également, immoler une bête selon les règles, les rituels qui nous ont été recommandés.
8: Vraiment, je suis très heureuse parce que d'abord, il devrait être au service aujourd'hui, mais grâce à Dieu, j'ai pris une petite pause pour venir faire la prière parce que c'est très important pour moi. Cette bénédiction que j'aurai cette journée-là, je ne voudrais pas du tout rater. J'ai prévu bien fêter avec la famille. Donc d'abord, avec le repas en famille, je vois que c'est très intéressant. Même si je vais repartir au service, je vais d'abord bien fêter avec la famille. Boire, manger, au moins on va discuter. Même ceux avec qui je n'étais pas trop habituée, ils viendront aussi. On va essayer de bien fêter. Bon, bonne fête à toute la communauté musulmane.
0: À Tourou, dans le premier arrondissement, c'est l'imam Djibril Chouaïbou qui a dirigé la grande prière devant une foule de fidèles. Il a rappelé que cette fête symbolise le sacrifice, l'obéissance à Dieu et surtout le partage avec les plus démunis. Un message axé sur la paix, la solidarité, le vivre ensemble, présent à ce rendez-vous. Eh bien, rendez-vous important pour les musulmans. Le chef du premier arrondissement de Parakou a remercié les leaders religieux pour leur mobilisation et les prières formulées pour la paix dans le pays, en particulier en faveur du président de la République, Romuald Wadayi. Il a aussi exhorté les jeunes à plus de prudence sur les routes en cette période de fête. Michael Anouroum Aboudou, chef du premier arrondissement de Parakou.
9: Nous avons prié à l'endroit du nouveau président Wadayi et aussi même de l'ancien président. Parce qu'on dit que c'est au bout de l'ancien corps qu'on tisse la nouvelle. Et celle-là, si elle n'est pas solide, ça ne va pas aller. Mais Dieu a fait qu'elle est solide. Et je remercie aussi les imams qui se sont mobilisés et ils sont prêts maintenant à accompagner le président dans ses actions de développement. On a bien prié. Et les autres, les jeunes, de bien vouloir faire la fête avec attention, avec beaucoup d'attention, de rouler les motos, de rouler doucement les motos et porter les casques. Parce qu'on dit la fête, et ils vont rouler en désordre, non, je les exhorte de rouler et porter les casques.
0: La communauté musulmane célèbre donc la Tabaski, mais quelle est l'origine de cette fête religieuse la plus importante en islam? La rédaction de Fraternité FM s'est intéressée à la question. C'est à travers ce télégramme signé Nasserine Alabi.

La fête de Tabaski, également appelée Eid al-Adha ou fête du sacrifice, est l'une des célébrations les plus importantes de l'islam. Elle commémore un épisode majeur de la tradition abrahamique lorsque le prophète Ibrahim a accepté, selon la foi musulmane, de sacrifier son fils en signe d'obéissance à Dieu. Au moment de la

0: Actes, Dieu remplaça l'enfant par un bélier, symbolisant ainsi la miséricorde divine et la soumission totale du croyant. Tabaski est célébré chaque année le 10e jour du mois de Dhu al-Hijja, le dernier mois du calendrier lunaire islamique, en lien avec le pèlerinage à la Mecque. Elle marque donc un moment fort de spiritualité pour les musulmans du monde entier, qu'ils soient pèlerins ou non. Au fil du temps, cette fête est devenue une tradition religieuse et sociale profondément ancrée dans les sociétés musulmanes. Elle est caractérisée par la prière collective, le sacrifice rituel d'un animal, souvent un mouton, et le partage de la viande avec la famille, les voisins et les personnes dans le besoin. Ce geste symbolise la solidarité, la charité et l'unité communautaire. Aujourd'hui, la Tabaski est célébrée avec ferveur en Afrique de l'Ouest, notamment au Bénin, où elle constitue un moment de rassemblement familial, de prière et de cohésion sociale, tout en rappelant les valeurs fondamentales de l'islam, foi, partage et obéissance à Dieu.
1: Et pendant que la communauté musulmane célèbre l'Aïd el-Kébir, eh bien, deux positions de l'armée béninoise ont été attaquées dans la nuit du lundi 25 à ce mardi 26 mai 2026 dans la zone de Kourou-Koualou, à la frontière entre le Bénin et le Burkina Faso. Information de nos confrères de Radio France Internationale RFI. Plusieurs hommes armés arrivés à moto auraient pris pour cible des postes occupés par les soldats de l'opération Mirador. D'après les informations de RFI, quatre militaires béninois ont perdu la vie au cours de cette attaque. L'armée béninoise aurait riposté avant de lancer des opérations de poursuite et de ratissage dans la zone considérée comme l'un des foyers de la menace terroriste dans le nord du pays. Ces attaques surviennent quelques heures après la prise de fonction du nouveau ministre de la Défense, Gildas Agonkan, dans le gouvernement du président Romuald Ouadaïen. Le ministre a réaffirmé sa volonté de renforcer les capacités des forces armées et la coopération sécuritaire régionale face aux menaces terroristes. Nous allons marquer une courte pause avant la suite de cette édition. La générale. Et on parle maintenant d'éducation. Les derniers épisodes de pluie et de vents violents survenus à Parakou ont provoqué d'importants dégâts matériels et humains. Certaines écoles primaires et centres d'examen du certificat d'études primaires ont ainsi fait les frais. Friedrich Kassa s'est rendu dans plusieurs centres de composition touchés à quelques jours du démarrage de l'examen du CEPE, session de juin 2026. Suivez son reportage.
2: Le vent qui a soufflé a enlevé quelques feux de tournage sur cette module de classe.
3: Il y a encore quelques jours, le complexe scolaire public OCBN de Parakou portait les stigmates des intempéries. Tôles arrachées, bâtiments sans toiture, mais aujourd'hui, le décor a changé. Sur place, les responsables rassurent et saluent la réaction rapide de la mairie à quelques heures du démarrage du certificat d'études primaires CEP prévu le 1er juin 2026. Selon Baké Sani, directrice de l'école primaire publique OCBN Groupe B, tout est désormais prêt pour accueillir les candidats.
4: Vraiment, par rapport aux dégâts causés par le vent, de la pluie, nous sommes tellement fiers. La mairie est venue réparer tous ces dégâts-là. Vous-même, si vous regardez, tout est propre, tout est prêt pour accueillir les candidats, les enseignants qui vont les superviser, tout le staff de la composition du lundi. Vraiment, on est content.
3: Même scénario au complexe scolaire public Madina. Les violentes pluies et rafales de vent avaient aussi endommagé plusieurs salles, faisant craindre le pire. Mais Alima Ousmana, directrice du groupe A de l'EPP Madina, se veut rassurante.
5: La mairie était ici à nos côtés pour nous soutenir par rapport aux dégâts de la pluie de la fois passée. Et la réflexion de notre module de classe est une vérité. C'est une réflexion vraiment parfaite et déjà nous sommes prêts pour l'examen du CEP national. Le matériel lourd est déjà dans le centre. On était parti récupérer ça au niveau de la sieste par rapport à deux.
3: Elle ajoute que l'école dispose désormais d'un compteur électrique.
5: Aussi, nous disons un merci sincère à la mairie qui vraiment nous a porté une grande aide par rapport au compteur électrique de Madina qui a été vandalisé il y a de cela 2 mois. Donc la semaine passée, on a eu ce compteur-là. Donc l'école est maintenant électrifiée, je vais dire sécurisée. Et là, l'examen national va se passer dans les meilleures conditions.
3: Grâce à l'intervention de la mairie de Parakou, les candidats pourront donc composer dans de bonnes conditions dès ce 1er juin. À eux maintenant de bien travailler. Bonne chance à tous.
1: Voilà, reportage signé Friedrich Kassa. Et on reçoit maintenant Grâce Kodo. Bonsoir Grâce.
6: Bonsoir Jacques.
1: Vous êtes là pour les nouvelles sur le continent. On ouvre par le Ghana, le pays entame le rapatriement, je vais dire volontaire, de ses ressortissants en Afrique du Sud.
6: En effet, 300 ressortissants du Ghana ont quitté l'Afrique du Sud dans le cadre d'un rapatriement volontaire lancé après plusieurs semaines de tensions et de violences visant des étrangers africains. Plus de 800 Ghanéens se sont déjà inscrits auprès du Haut Commissariat du Ghana à Pretoria pour être évacués. Les autorités sud-africaines condamnent ces violences sur fond de tensions liées au chômage et à la criminalité.
1: Au Gabon, pendant ce temps, Sylvia Bongo et son fils visés par une notice rouge d'Interpol.
6: Le dossier judiciaire impliquant Sylvia Bongo et Noureddin Bongo prend une tournure internationale. Ils sont désormais visés par une notice rouge d'Interpol à la demande de la justice gabonaise, condamnés en 2025 à 20 ans de prison pour détournement de fonds publics, blanchiment et autres infractions. Ils vivent actuellement à Londres. Leur avocat dénonce une procédure politique.
1: Et puis au Sénégal, nouveau gouvernement, le PASTEF pose ses conditions.
6: Le PASTEF, parti souverainiste fondé en 2014 par Ousmane Sonko, est aujourd'hui au pouvoir au Sénégal avec le président Bassirou Diomaye Faye, conditionne sa participation au futur gouvernement. Après la nomination du nouveau ministre Amadou Al-Abinou Mahomed, le parti exige le respect de son programme et un consensus sur la question de la restructuration de la dette nationale.
1: Merci à vous, Grâce. Passez une très bonne soirée. Quelques nouvelles sportives à présent sous contrat avec Azam FC. Florent Ibengué est érigé en priorité pour prendre les rênes des Aigles du Mali à la suite de Tom Saint-Filt. Selon les informations de Sport News Africa, le technicien franco-congolais figure en haut de la shortlist de 5 noms dressés par la Fédération malienne de football. L'instance aurait intensifié les discussions avec les sélectionneurs de la République démocratique du Congo. Cependant, celle-ci est patine en cause des exigences salariales jugées trop élevées pour les finances limitées de la Fédé. En parallèle, Azam FC fermerait la porte au départ du natif de Mbandaka, comme le révèle Mickey Junior. Il serait perçu comme essentiel au projet à long terme du club tanzanien. Des plans seraient d'ailleurs déjà en cours pour renforcer l'effectif avec des joueurs ciblés et pas assez soins. En cas d'échec des pourparlers, la Fédération malienne de football pourrait se rabattre sur Anthony Da Silva, même si ce dernier n'a jamais encore entraîné de sélection sur le continent notamment, si ce n'est en tant qu'agent au Cameroun entre 2019 et 2022. Sur le vieux continent, l'Europe, donc, quelques nouvelles également à ce nouveau. Demain, ça va être la finale de la Ligue Conférence et samedi, la finale de la Ligue des Champions. Mais en attendant, il y a d'autres nouvelles, notamment au Real Madrid. Aucun titre pour le club cette saison, mais que de polémiques parmi les plus sensationnelles. Il est difficile de ne pas mentionner cette bagarre entre Federico Valverde et Aurélien Tchouaméni, un événement sur lequel le milieu de terrain uruguayen est revenu lors de son retour au pays afin de préparer la Coupe du Monde. Je me sens bien, j'ai senti le soutien et l'affection de tous les supporters du Real Madrid ainsi que du club. Il y a des moments où il faut traverser ces petits obstacles dans le football et dans la vie pour apprendre à grandir, à mûrir en tant que personne. Tout ça va me permettre de devenir un meilleur capitaine dans les années à venir, si Dieu le veut, pour défendre la couleur du Real Madrid, a déclaré le natif de Montevideo dans des propos rapportés par KV Deportiva. Mesdames et messieurs, c'est tout pour cette édition du soir de nos informations. Mais avant de prendre congé de vous, voici pour vous le rappel de l'essentiel en titre. Mercredi 27 mai 2026, jour de fête chez les fidèles musulmans du monde. Eh bien, la communauté musulmane célèbre la Tabaski, caractérisée surtout par le rituel du mouton. À l'occasion, des milliers de fidèles ont pris d'assaut ce matin les places Idi à Parakou pour accomplir la grande prière marquant l'Aïd El Kébir. Nos équipes de reportage ont sillonné plusieurs places Idi. Vous avez suivi les reportages dans cette édition et pendant ce temps, le maire de Parakou, Zoul Kifli Zakari, et le secrétaire exécutif Yassin Télébédé sont en mission à l'étranger. Ils participent depuis le 23 mai à plusieurs activités axées sur la coopération décentralisée, le renforcement des capacités des collectivités territoriales. Une mission prévue pour durer jusqu'au 7 juin. On en a parlé également dans cette édition et puis en page éducation, l'examen du certificat d'études primaires. Ce peu, session de juin 2026, ce n'est plus qu'une question de jour. Les candidats à cet examen national sont appelés à plancher dès lundi prochain. Nous sommes allés faire le constat des derniers réglages dans les écoles ayant subi les dégâts des vents violents après les premières pluies de la saison. Vous avez suivi le reportage de Friedrich Kassa à ce effet. La nouvelle sportive et l'actualité en 24 heures sur le continent vous ont été également servies. Pas de revue de presse nationale ce mercredi étant chômé en raison de la fête de la Tabaski. Merci pour votre fidélité. Toute l'équipe de préparation, de présentation vous donne rendez-vous demain dès qu'il va sonner 6h15 pour le grand direct de l'information.
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0: Salam alaikum.
1: Oui, allô.
0: Salam alaikum.
1: Oui, bonsoir, Radio Fraternité.
0: Bonsoir, madame.
1: Oui, c'est depuis Niki.
0: Depuis
1: Niki.
0: Niki.
1: D'Azabire.
0: Let me do for your bread, though.
1: Je ne comprends pas fond.
0: Arrête, Bodo.
1: D'accord, je suis en train de vous saluer vous-même.
0: Merci beaucoup.
1: Parce que vous avez pensé au barba aujourd'hui. Même si je savais que tout le monde d'aller la vienne là. C'est peine perdue, ils ne comprennent pas pour, ils n'écoutent pas la radio là.
0: C'est ça.
1: Au moins moi, mon mari, il est marié et il m'interprète un à un. Je suis fier de la radio Bénin.
0: Ah.
1: Salut.
0: Bonjour.
2: Ah, c'est
0: le temps de faire le coup. Allez, Marine, ouais.

0: Allô?
1: Don nous Aladi.
0: On m'appelle Aladi Moussa.
1: Aladi Moussa, demi le go.
0: Moussibao.
1: Ah, Moussibao.
2: Moussibao.
0: Voilà.
1: Nous quoi gagné là?
0: Je vous salue, vous-même.
1: Ok, merci beaucoup.
0: Je vous salue, tout Parakou, je salue le préfet, oui, la maman Sissi. Et je voudrais que vous nous donniez le son du meilleur joueur du son Baïba, non complet, ou Karim, c'est à son âme. Bon,
2: oui, il n'est plus le préfet maintenant. Hein.
1: Il est devenu ministre.
2: Eh oui. C'est nous qui disons toi, Média. Mais de la caillère,
1: c'est
2: un tonton, ouais.
1: C'est un tonton, ouais.

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1: Salamu alaikum. Salamu alaikum.

0: Moza, docteur a gardé bien. Elle m'a mis à sauter la maille. Salam alaikum.
1: Écoute, salam.
0: Oh. Et cabo.
1: Oui, madame.
0: Non. 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